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1: L'info qui se la pète, c'est l'info qui vous permet de briller en société avec les collègues, avec la famille. Et ce matin, on va vous mettre dans un univers. Imaginez, vous êtes en soirée. Il y a du monde autour de vous. Et là, vous êtes concentré sur les conversations, etc. Et soudain, derrière vous, ou devant vous, mais au loin, au moins 3, 4, 5 mètres, quelqu'un prononce votre prénom. Et là, malgré le bruit ambiant, bam, tu l'entends. Ça t'arrive pas, ça?
2: Oui.
1: Ça, c'est ce phénomène bien. Porte un nom, mon cher ami.
2: Ah ouais.
1: Ouais. Ça s'appelle l'effet cocktail party.
2: Quoi?
1: L'effet cocktail party. Notre cerveau, en fait, est capable, dans un environnement très bruyant, de sélectionner la voix ou la conversation qui nous intéresse et de mettre une partie du reste au second plan. Mais le plus étonnant, c'est qu'il continue à surveiller certaines informations autour de nous. Et certains mots particulièrement importants pour nous, comme notre prénom, peuvent soudainement attirer notre attention, mais s'ils viennent d'une conversation que nous n'écoutions pas consciemment. C'est un peu comme si le cerveau avait plusieurs micros ouverts et puis qu'il choisissait lequel envoyer à l'antenne, tu vois.
2: C'est ouf, hein, ce truc.
1: C'est dingue. Mais réfléchissez bien, ça vous est tous déjà arrivé. Ça nous est tous arrivé. Tu as du monde. Tu entends Max. Même si la personne est de loin.
2: C'est ça, oui, ça me dit. Et là, tu vois, hop. Tu as dit, mais je suis fou.
1: Non,
2: je deviens fou.
1: Et non, et on parle effectivement de toi. Le cerveau, c'est un truc de dingue. Donc, sachez que ça porte un nom et ça s'appelle l'effet. Alors, qu'est-ce que je dis? Ouais, l'effet cocktail party.
2: Ah, bah, dis donc.
1: Ah, bah oui.
3: C'est fou, hein. Tu crois savoir, ouais. Mais en réalité, tu ne sais pas.
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1: Je rappelle l'intitulé pour ceux qui nous rejoignent que maintenant. Je travaille. C'est ce que disait le texte tout à l'heure. Je travaille surtout quand personne ne me regarde. On me confie quelque chose d'ordinaire, puis on me laisse le temps de changer son caractère. Chez nous, chacun jure avoir la bonne manière de faire, mais personne n'a tout à fait la même. Et quand j'ai bien fait mon travail, on parle rarement de moi, seulement du résultat.
2: Exact.
1: Et j'ai envie de rajouter bande de mécréants.
2: Ah voilà.
1: Ah bah oui. Parce que c'est vrai que ça y contribue énormément au résultat.
2: Ah, ça contribue à 99%.
1: Exactement, c'est la base. La première personne à nous amener la bonne réponse, même s'il y en a qui l'avaient.
2: Deuxième.
1: Ouais, il y en avait d'autres.
2: La première.
1: Ouais, il y en a quelques-unes de bonnes réponses. Mais la première à avoir débloqué le game s'appelle Cynthia et on écoute la réponse que nous attendions.
3: Bonjour. Alors, super, je suis contente, j'ai trouvé. Ben, c'est l'assaisonnement.
1: Yes.
3: En fait, c'est le fait que chacun prépare à sa manière qui m'a fait penser à cette réponse, l'assaisonnement, voilà.
1: Voilà, assaisonnement, ouais. Saumure, voilà, tout
2: chacun
1: cela.
2: Chacun a sa méthode.
1: Ah ben c'est clair.
2: C'est pas un truc fixe en fait, c'est ça que j'aime.
1: C'est vrai.
2: Chacun a sa petite touche, son petit machin.
1: Un épuce en plus,
2: ouais,
1: ou en moins.
2: Il y en a qui savent pas faire.
1: Moins, en plus ou en moins, c'est un truc, un machin.
2: Il y en a qui savent pas faire, quoi, putain.
1: Oui, c'est vrai.
2: Aïe.
1: C'est vrai.
2: Surtout concernant les produits de la mer, on sait nos jouets. Non,

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1: Bon ben les gars, je crois que j'ai un problème, hein, parce que plus je repense au texte « Devine-moi si tu peux », et plus ça m'a, je me dis que ça ressemblait à la fabrication du rhum.
2: Au maître de chez.
1: Je crois que je dois trop aimer l'alcool alors.
2: Ouais, ça va.
1: Enfin, bonne journée, bisous.
2: Alors Nancy, sois rassurée, tu n'es pas la seule alcoolique à écouter le Max Morning,
3: bah,
2: puisque vous étiez un certain nombre à proposer maître de chez. Voilà.
3: Voilà.
2: On salue tous les alcooliques qui nous écoutent ce matin.
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2: Bon, on y va pour l'info solide de ce matin, mercredi 23 septembre. Nous, on s'en parle de quoi?
3: Et une info insolite qui aurait pu arriver à Nancy. On va en Espagne où un automobiliste contrôlé en état d'ivresse a trouvé une excuse néanmoins créative. Près de Séville, la police arrête un conducteur, ça aurait pu être Nancy, qui roulait de façon étrange, sans ceinture, téléphone à la main, etc.

0: Benito, bah ok. Et les policiers ont fait quelque chose d'extraordinaire. Ils ont publié sur les réseaux sociaux un message disant que le gazpacho avait été officiellement mis hors de cause. Ce n'était point le vinaigre, monsieur.
1: C'était autre chose.
0: Eh Nancy, tu vas pas dire que tu as bu la sommeille avec le citron et le vinaigre. Au gendarme, hein.
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1: Ça va se jouer là-dessus. Petite, elle apprend par cœur les chansons de Whitney Houston avant même de penser à une carrière. C'est d'abord par la danse qu'elle entre dans l'univers du dancehall. Et son nom d'artiste est en réalité un surnom que sa famille lui donne depuis l'enfance. Petite indication, elle nous vient de la Guyane.
2: Samantha, Bobby.
1: Ça fait one to one.
3: Ouais, ouais.
1: Eh ben, va falloir vous débrouiller, les filles, pour trouver ce pitch-là. Hein. À savoir.
2: Ah ouais, c'est
1: cardio. Ouais, ouais. Ben, bravo.
2: Ouais,
1: j'imagine. Je reviens sur le pitch de tout à l'heure. Il appartient à cette génération qui mélange les codes urbains en sonorité caribéenne. J'ai parlé de nouvelle génération. Ça va être la plus rapide.
3: Matthew White.
1: Bon, c'est qui?
2: Samantha,
1: arrête!
4: Bien joué, mais c'est Stéphie!
1: Stéphie, bien joué! Matthew White! Ah, Samantha a tenté, parfois.
4: Mais tu pourras retenter ta chanson.
3: La dernière fois, j'ai pas dit le prénom.
4: Comment on dit, vous êtes filé.
2: Écoute,
1: qui ne s'entendait rien. En tout cas, bravo à Stéphie, bravo également à Samantha. Samantha, tu es invitée à retenter ta chance. Il n'y a pas de problème. On vous embrasse, les filles. Ne raccrochez pas.
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0: Eh ben, on y va.
1: Yo, pasta resta.
0: Ah, oh.
1: Yo, pasta resta.
0: Pour une fois, on vous passe la version originale.
1: Yo,

0: Bon, comment ça va ce matin? Comment ça va, mon nounours?
1: Ça va bien, et la Martinique et la Guadeloupe, comment ils vont?
0: J'ai l'impression que ça va.
1: Ah ouais? Alors,
0: are you sure? Voici une petite démonstration de la santé mentale de nos auditeurs ce matin.
1: Une démonstration de la santé mentale, hein?
0: Ouais, écoute okay. Ça.
2: Aujourd'hui, vendredi. Aujourd'hui, vendredi, tu t'entends pas ou quoi?
0: Ça te parle ou... Un autre exemple?
1: Ouais, chante la sépote, la c'est jouaille. Swap, oui. L'autre, oui. Oh, le week-end, c'est pas vraiment. Comment ils vont, la communauté?
0: Voilà, on va réouvrir la clinique, clairement.
1: Parce que là,
0: ça devient urgent. C'est la bonne nouvelle du jour. Nous sommes donc aujourd'hui le vendredi 25 septembre, les amis. Qui dit vendredi?
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0: Dit money time, en effet, c'est aujourd'hui quelque part. Quelqu'un est en train de nous écouter sans savoir que, dans quelques heures, son téléphone pourrait lui rapporter 3000 euros.
1: Aha.
0: Cette personne est peut-être en Guadeloupe, peut-être en Martinique, peut-être en Hexagone. Nous ne le savons pas. 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
1: Agenda, A-G-E-N-D-A.
0: On vous souhaite bonne chance la famille. Matthew White, Enken, pour démarrer la matinée sur NRJ.
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0: Enken, Matthew White à l'instant sur NRJ, 6h07.
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0: On vous le disait tout à l'heure, nous sommes aujourd'hui le 25 septembre. C'est la journée mondiale des pharmaciens.
2: T'as pas avoué,
0: je te promets.
2: Ah ouais.
0: Alors une petite pensée pour toutes celles et ceux qui sont derrière le comptoir chaque jour pour conseiller, rassurer, expliquer les traitements et souvent répondre petit bobo avant même qu'on pense à consulter. Surtout respect à ceux qui arrivent encore à déchiffrer certaines ordonnances.
3: Ah oui.
0: Ah oui.
3: C'est compliqué ça.
0: Ah oui, parce que parfois, avant d'être pharmacien, il faut quand même avoir fait option hiéroglyphe.
2: Exactement. Parce que des fois, Doliprane, c'est un trait.
0: Alors on va souhaiter non seulement une bonne journée à tous les pharmaciens qui nous écoutent ce matin, mais également, parce que sans eux, ça n'aurait pas tourné, hein, également tous ceux qui travaillent en arrière.
3: Ben oui, ceux qui doivent approvisionner nos
0: les pharmacies
3: adorées.
0: Et on a un big up à passer.
2: 797 et son équipe GPG Pharmaceutique Guada,
0: exact.
2: N'est-ce pas?
0: On pense à vous les gars.
2: Bisous les gars.
0: On voit que vous bossez dur ce matin, puisqu'on a reçu une petite vidéo, vous bossez dur. Donc,
2: courage, courage.
0: En pile fosse. GPG
2: Pharmaceutique.
0: Voilà les gars. Belle journée à vous, bon courage. On va souhaiter un joyeux anniversaire ce matin, 25 septembre, à Scottie Pippen.
3: Oh!
0: Damn!
2: Ah ouais, vraiment? Elle m'a oublié, lui.
0: Joueur américain de basketball, il a remporté 6 titres de champion NBA avec les Chicago Bulls. Pippen avec Michael Jordan ont joué un rôle important dans la transformation de la franchise des Bulls et dans la transformation de la NBA, tout simplement, dans le monde entier, dans les années 90. Il a 61 ans, Scottie Pippen.
3: C'est pas vrai.
0: Ouais.
3: Non.
0: Ah oui, quand j'ai vu son nom apparaître ce matin, je me suis dit « Damn !» On va souhaiter un joyeux anniversaire à quelqu'un de la famille, Firmine Richard, comédienne et femme politique guadeloupéenne. Elle a 79 ans aujourd'hui. Il me semble qu'il y a 2 ans, on a eu le privilège de la voir en ligne.
3: Exact.
0: C'était génial.
3: Elle était dans le métro, je m'en rappelle.
0: Exactement. Un joyeux anniversaire également à Madame Catherine Zeta-Jones, actrice galloise qui fête aujourd'hui ses 57 ans. Et puis on va souhaiter, je sais pas si tu le connais, ce monsieur, Zucchero, ça te parle ou pas?
4: Le nom, mais non.
0: Zucchero, qui est un chanteur de rock et guitariste italien, il a 71 ans aujourd'hui. Alors à la base, ce mec-là, il était vétérinaire.
2: Ah voilà.
0: C'est un pote à lui qui lui a dit « Tu devrais te mettre à la chanson ». Et voilà, depuis, le mec qui vend des millions d'albums.
2: Ce qui s'appelle le bon conseil.
0: Exactement.
2: J'espère qu'il lui a fait le retour d'appareil quand même. Hein.
0: Ah, je ne sais pas. L'histoire ne le dit pas. Un bel anniversaire également à Will Smith.
2: Yeah.
0: Il a 58 ans aujourd'hui, Will Smith. Voici mon son du moment, juste avant de retrouver le premier sondage insolite de la matinée. On va en profiter pour souhaiter un bel anniversaire encore une fois à tous ceux qui sont nés un 25 septembre. Et puis bon courage à tous ceux qui sont déjà au boulot comme nos amis de GPG.
2: Pharmaceutique.
0: Voilà.
3: Allez, oui.

0: Kéliane qui nous écoute chaque matin et lui dire eh bien que papa, maman t'aime beaucoup. Mon petit Kéliane, tu es considéré comme le premier rayon de soleil. C'est donc de la part de ta maman Didine et de ton papa Kéké, ainsi que ton frère Naël.
1: Allez, oui !
0: Il paraît qu'il nous écoute chaque matin avec les parents. Ah ben, soyez les bienvenus.
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0: Et ce sondage indique... que 36% des femmes ont déjà quitté un homme pour cette raison bien spécifique. Pour quelle raison selon vous ? 06 90 11 14 14 si vous pensez avoir la bonne réponse. N'hésitez pas à nous faire un petit écrit via WhatsApp. Si vous êtes le premier à nous fournir cette bonne réponse, vous repartirez bien évidemment avec un cadeau. Ok ? 36, c'est quand même beaucoup,
1: c'est
0: hein.
1: Énorme.
0: 36% des femmes ont déjà quitté un homme pour cette raison.
3: Et limite est fruit, hein.
0: Ah non, mais c'est... Non, mais c'est bien, parce que ça... Une fois que vous aurez la réponse, notamment messieurs, je pense que vous allez en prendre...
3: En compte.
0: En compte, voilà. Il faudra prendre en compte, d'ailleurs. 36%, c'est énorme, des femmes ont déjà quitté un homme pour cette raison bien spécifique.
3: Mais pas l'hygiène.
0: Non, rien à voir avec l'hygiène. Calypso en attendant, trop love sur Énergie. Juste après, on espère avoir la bonne réponse, la famille.

0: 6h17 sur Énergie. Nous n'avons malheureusement toujours pas la bonne réponse au sondage insolite, le premier de la matinée, qui nous indique que c'est énorme. 36% des femmes, c'est beaucoup. 36% des femmes ont déjà quitté un homme pour cette raison spécifique. Quelle est cette raison? Alors, vous tournez autour du pot, mais vous n'avez malheureusement pas la bonne réponse. Alors, on a eu quelques dingueries quand même, hein, comme réponse.
1: Oui.
0: Comme,
1: messieurs, lavez-vous?
0: Ouais, ça, c'est beaucoup ressorti.
1: Ou ça allait trop bas.
0: Il s'agit pas de ça. Alors, il s'agit d'un trait de personnalité pour vous aider, pour aller un petit peu plus rapidement. Voilà. Donc,
2: Lolo, quand même.
0: 06, qu'est-ce qu'elle a dit, Lolo?
1: Le coco.

0: Jenny.
1: Where is Jenny? Jenny is a kitchen.
2: Is it good or kitchen?
1: Vous êtes pas mal dans l'idée. Alors, pas trop fainéant, ni trop gentil, pas à cause de sa timidité. Alors, la jalousie, ça fait partie de ses traits également. Alors, Jenny, toi qui nous écoutes, fais-nous un petit audio rapidement, on va te l'accorder. Hein. Trop sociable, non, c'est pas ça. Vite, vite, vite, le temps pour nous d'écouter TJ. Alors, Jenny, est-ce qu'on l'a déjà, la Jenny? Tu l'as vu
0: oui,
1: ou pas?
0: Oui, je l'ai vu.
1: Jenny, merci beaucoup. Alors, ouais, on va dire que c'est une partie de la réponse.
0: C'est une partie, c'est pas
1: c'est
0: ça.
1: C'est une partie, c'est une partie. Est-ce qu'on peut lui accorder d'ailleurs?
0: Moi, j'aurais dit non, hein. Désolé, Jenny.
1: Bon, alors, qu'est-ce qu'on fait?
0: Parce qu'il y en a plein qui ont dit la même chose, en fait.
1: Ouais, c'est vrai.
0: Désolé, Jenny. Hein.
1: Désolé, Jenny, mais c'est pas la réponse complète que nous attendions. En fait, la réponse...
0: On vous la donne. Hein.
1: On vous la donne. C'était que c'est un mec... chiant.
0: Terminé.
1: Vous savez, les gars qui râlent tout le temps, qui babillent tout le temps, qui sont jamais contents, qui font la gueule, qui... Le mec chiant, quoi.
0: Je trouve ça quand même bizarre que... Personne
1: vous n'ayez pas trouvé, ouais, totalement, totalement. Vous avez tourné autour du pot, mais voilà, la réponse était toute simple. 36% des femmes ont déjà quitté un homme pour cette raison spécifique. C'est un mec qui râle tout le temps, qui est chiant, qui... Voilà, qui n'a pas la joie de vivre, qui... Voilà, quoi. Donc, messieurs, faites attention. Mettez un peu le Max Morning dans votre...

0: Coulé beaucoup d'encre en antenne et notamment sur WhatsApp. On reçoit énormément de messages, notamment de Oz qui passe un coup de gueule. Pas nous en chance, les gars. Allez, vous restez avec nous dans un instant. On fait place à Lewis Melo. Ça sera On My Way. On vous le rappelle, nous sommes aujourd'hui vendredi. Donc c'est aujourd'hui que les 3000 euros vont trouver preneur. On My Way, c'est le son à venir juste après ça.
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0: Lewis Melo à l'instant sur Énergie, c'est trop trop bon ça. Bon, juste avant de retrouver l'essentiel de l'actualité, notez mes amis que ce matin, on a des places pour aller voir Redouane Bougueraba. Ouais. Ça sera du côté de la Martinique, mais attention, pour les gagner, il va falloir être rapide, comme dirait Admiralty. Rapide, très rapide. Vous aurez exactement 5 secondes pour me prouver que votre cerveau est bien réveillé, croyez-moi. 5 secondes à la radio, comme peuvent le découvrir les auditeurs.
1: Ça va vite.
0: Ça passe très vite. Ça passe très vite. Nous avons instauré ce jeu depuis le début de la semaine. Eh bien, tout à l'heure, vous aurez l'opportunité de jouer avec nous pour choper vos invitations pour Redouane Bougueraba. Ça sera d'ailleurs des places pour le 30 septembre.
1: Oui, monsieur.
0: Ah, voilà. En rappelant que la date du 30 septembre, c'est sold out. Il y a un autre spectacle de prévu, ça sera le 5 octobre, bien évidemment, avec votre radio. Les places sont déjà disponibles sur Bizouk. On y va pour l'essentiel de l'actualité de ce vendredi. Actualité locale et régionale condensée en moins de 5 minutes et c'est avec Florence Treuil. Bien le bonjour.
2: Bonjour Max, bonjour Audric, bonjour à toutes et à tous. Agression mortelle en Guadeloupe et on vient de l'apprendre, la fusillade d'hier soir en Martinique a fait également un décès. Pour la météo, le temps est ensoleillé dans les deux îles, mais attention à une brume de sable épaisse. Côté température, 29 à Pointe-à-Pitre, 29 à Fort-de-France.
0: Voici l'essentiel de l'actualité du jour, Florence Treuil.
2: Nouvel homicide hier soir en Guadeloupe, peu avant 19h. Au moins 5 des détonations ont été entendues à proximité du palais des sports Laura Flessel à Petit-Bourg, selon un témoin présent dans le secteur. Une personne a été tuée par balle. Pour l'heure, très peu d'éléments sur les circonstances de ce drame. Il s'agit du 32e homicide depuis le début de l'année en Guadeloupe, dont un à Saint-Martin. Et des coups de feu ont été tirés hier soir également à Fort-de-France vers 1h40. On déplore 2 blessés par balle, dont un grave. Il semblerait que cet individu serait Willy, le cabreur, qui serait décédé. Les victimes ont été transportées au CHU de Fort-de-France hier soir. Hein. Une enquête de police est ouverte. Et le ou les auteurs des faits seraient en fuite depuis cette agression à Dillon. Il s'agit là du 21e homicide depuis le début de l'année. La CTM a présenté la suite de sa stratégie pour redresser ses finances en plénière hier. Les élus ont pris acte du rapport très sévère de la Chambre régionale des comptes qui établissait une dette proche du milliard d'euros. Mais l'exécutif a surtout révélé hier un deuxième plan d'optimisation qui vise désormais un peu moins de 70 millions d'euros d'économies et de recettes à étaler sur 2027 et 2028. Parmi les pistes évoquées également hier, le versement mobilité rurale et régionale, c'est une contribution patronale pour financer les transports en commun. Une nouvelle charte de la commande publique en Guadeloupe a été présentée hier en préfecture à Basse-Terre, en présence des décideurs et des élus. Elle vise notamment à soutenir l'activité économique et l'emploi, mais aussi à fluidifier les paiements et sécuriser le financement des entreprises. Le texte qui réunit 5 axes et 12 engagements doit notamment permettre de fluidifier les paiements et de sécuriser le financement des entreprises dans la commande.

0: Miss World et son titre de Miss World Top Model. Elle a ensuite retrouvé son public au Memorial Act.
1: Merci beaucoup Florence Treuil. On va vous souhaiter un excellent week-end, oui, puisque nous vous retrouverons que lundi matin, bien évidemment. Prenez soin de vous d'ici là. 0800 009 800, vous nous appelez maintenant pour ceux et celles qui souhaitent choper leur invitation pour le spectacle de Redouane Bougueraba. Ça sera le 30 septembre au Grand Carbet du Parc Aimé Césaire en Martinique, avec Énergie bien évidemment.
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2: Le spectacle de Redouane Bougueraba se tiendra donc le 30 septembre, Grand Carbé du Parc Aimé Césaire en Martinique. Date supplémentaire puisque cette date est sold out. Date supplémentaire donc le 5 octobre, toujours au Grand Carbé du Parc Aimé Césaire. Il y a un moyen en tout cas de choper vos invitations. 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Alors, nous avons déjà une personne en ligne qui se prénomme
3: Stéphanie.
2: Stéphanie, bonjour Stéphanie.
4: Bonjour Énergie.
2: Comment ça va Stéphanie?
4: Ça va bien et vous?
2: Ça va plutôt pas mal. On est vendredi donc tout va bien, on est tout sourire.
4: C'est ça. C'est le dernier jour de la semaine avant le week-end.
2: Oui, madame. Exactement, madame. Je confirme. Face à toi, il y a. Allô, bonjour.
4: Noémie. Bonjour.
2: Bonjour. Noémie, c'est ça?
4: Oui.
2: Alors, je vais noter.
5: Noémie,
2: face à.
5: Stéphanie.
2: Ok.
5: Faudra surtout donner les prénoms avant de répondre à les filles.
4: Ok.
2: Bon, je vous rappelle le principe, vous avez 5 secondes pour me donner, pour me citer trois quelque chose. On aura plusieurs thèmes ce matin. L'essentiel étant de répondre en moins de 5 secondes, est-ce que c'est ok pour vous?
4: Ok pour moi, Stéphanie.
2: Alors, Stéphanie, on va justement démarrer par toi. Attention, Stéphanie, en 5 secondes, cite-moi trois produits qu'on trouve au rayon surgelé.
4: Du steak haché, des frites et des courgettes.
2: Ça marche.
5: Bien joué.
2: Ça marche. Noémie, cite-moi trois produits qu'on trouve au rayon petit déjeuner.
6: Des biscottes, des biscuits secs, du
2: lait. De quoi?
5: Du lait, je crois.
2: Du lait, t'as dit? Noémie.
6: Allô?
2: Oui, on n'a pas, oui, pas entendu ce que tu as dit en dernier.
6: Biscotte, lait, céréales.
2: D'accord. Coupe ta radio, s'il te plaît, parce que ça
5: ou
2: fait
5: le Bluetooth.
2: Ouais. Ou le Bluetooth, tout à okay. fait. Attention. Deuxième catégorie. Stéphanie, cite-moi trois objets qu'on trouve dans une trousse.
6: Une

0: on la sent stressée, Stéphanie.
1: J'adore.
0: De ouf. Noémie, cite-moi trois choses qu'on trouve dans une salle de classe.
2: Un tableau, une chaise, une table.
0: Maman, livré.
1: Maman.
0: Et ça m'a l'air compliqué ce matin.
1: Ah, ça va être chaud là.
0: Elles sont taquet toutes les deux. Stéphanie.
2: On est à fond.
0: Ouais, je le sens, je l'entends. Effectivement. Alors, Stéphanie, attention, cite-moi trois choses qui sentent très bon.
2: Du pain, des fruits et ma maman.
1: C'est bien ce que j'ai entendu.
0: Ma maman,
1: c'est bien ce que j'ai entendu.
0: On la connaît pas ta maman, mais on te laisse le bénéfice.
1: C'est ça.
0: Il y a pas de soucherie. Attention Noémie, cite-moi trois choses qui sentent très mauvais.
2: Un pain, des selles et des
3: pourris. Et des quoi? C'est quoi les deux?
0: Pourris. Des fruits pourris, ça marche aussi. Why?
1: Heureusement que t'as pas utilisé la même chose, parce que ça serait compliqué.
0: Attention.
1: Ça fait 3-3. Hein.
0: Ouais, ça fait 3-3. Elles sont au taquet, toutes les deux. Alors, je vais essayer de vous piéger avec celui-ci de thème. Citez-moi, ou plutôt Stéphanie, cite-moi trois choses qui coûtent plus de 1000 euros.
2: Oh. Des machines industrielles, des diamants et de l'or.
0: Et de l'or.
1: Ouais.
0: Ouais, on accepte.
1: Ouais.
0: Tout dépend, hein, de l'or.
1: C'est
0: hein,
1: ça.
0: Tout dépend. L'or, c'est...
1: Alors, moyen. Le prix au gramme de l'or, en ce moment, c'est 120 euros.
0: 120 euros. Donc, Stéphanie...
1: Pour le 24 carats.
0: Je ne peux pas accepter, parce que tu me redis un lingot d'or ou un truc comme ça, pourquoi pas, tu vois.
2: Ouais. D'accord. Alors,
0: attends, mais ceci étant, Noémie n'a pas encore répondu.
2: Oui.
0: Attention. Noémie, cite-moi trois choses qu'on pourrait acheter pour moins de 2 euros.
2: Une baguette, une gomme, un crayon.
0: C'est livré. Ah ben, dis donc.
3: Moi, je dis, je suis bluffé.
0: Je suis bluffé. C'est un magnifique. Je crois que c'est le plus beau match de la semaine.
3: Ah oui.
0: Et quand c'est comme ça, ça nous est compliqué de vous départager.
3: Bah oui, on peut pas.
0: Donc, vous savez quoi, les filles ? Audric et moi, on s'est concertés en un clin d'œil, nous sommes tombés d'accord.
1: Ouais.
0: Vous allez toutes les deux repartir avec vos invitations.
1: Terminé.
2: Oui. Merci, merci. Bravo, Noémie. Bravo à toi aussi.
1: C'est mignon.
0: C'est mumu. Non, c'est un magnifique match.
1: Ah ouais,
0: donc,
1: là, franchement, les filles, bravo.
0: On ne peut que valider vos deux places, donc vos quatre places pour le coup. Stéphanie, tu pourras t'y rendre. Noémie, tu pourras t'y rendre. Je vous invite à ne pas raccrocher. On est de retour juste après avec l'info qui se la pète. La famille ne touche à rien. Bisous les filles.

0: Marvin à l'instant sur Énergie, 6h46.
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2: Yep. On se la pète. On se la pète. 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On se la pète. On se la pète.
3: C'est hyper agréable.
0: Juste avant d'écouter Jason Derulo, le petit dernier qui s'appelle Mecheco, on retrouve l'info qui se la pète, l'info qui vous permettra ce matin de briller auprès de vos collègues ou encore ce week-end auprès de la famille. Et ce matin, je vais peut-être vous retourner le cerveau. Un miroir ne verse pas la gauche et la droite. Vous avez déjà remarqué ça, forcément, et pourtant... Quand vous levez la main droite, votre reflet semble lever la main gauche. Alors, qu'est-ce qui se passe? En réalité, le miroir inverse l'avant et l'arrière. Petite expérience. Mettez-vous ce matin-là, vous qui êtes en train de vous habiller, devant un miroir avec un t-shirt sur lequel il y a une inscription. Les lettres semblent écrites à l'envers, mais le miroir n'a pas déplacé la première lettre à droite ou à gauche. Il a simplement renvoyé vers vous ce qui était dirigé dans l'autre sens. La confusion vient surtout de notre cerveau, les amis. Pour imaginer être à la place de notre reflet, nous nous imaginons naturellement faire demi-tour. Je sais, ça a l'air compliqué comme ça, mais non. La preuve, un miroir ne met jamais votre tête en bas et vos pieds en haut. Donc techniquement, votre miroir ne confond absolument pas sa gauche et sa droite. C'est nous qu'ils faisons à sa place.
4: Ah ouais?
0: Ouais. C'est notre cerveau.
4: C'est un truc.
0: Non mais le cerveau, c'est une dinguerie.
4: C'est fou.
0: C'est une dinguerie. Alors demain J'adore. Matin, avant d'accuser votre miroir de tout faire à l'envers, rappelez-vous que c'est, dans cette histoire, c'est celui qui s'est retourné, c'est votre cerveau.
4: Et vous
0: qui
4: êtes à l'envers.
0: Exactement. Exactement. Donc c'était la petite info.
4: J'adore.
0: Qui se la pétait ce matin, oui.
5: C'est fou, hein. Tu crois savoir, mais en réalité, tu ne sais pas.

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1: Les amis, vous êtes peut-être en voiture ce matin. Qu'est-ce qu'il y a, mon nounours ?
2: J'ai dit haha.
1: Peut-être en train de préparer les enfants.
2: Ah ben oui.
1: Il y en a d'ailleurs qui doivent se dire, oh là, l'info qui se la pète est déjà passée, je suis à la bourre. Vous êtes peut-être déjà au boulot. On pense à notre ami 7297.
2: Exact.
1: 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Que vous ayez un numéro en local, un 06 90, un 06 96 ou encore un numéro hexagonal, ça pourrait se faire à condition d'avoir joué. Si vous avez joué, attendez-vous à être appelé tout à l'heure aux environs de 8h50. Si vous ne l'avez toujours pas encore fait, vous avez le temps. NRJ par SMS au 77 700. Il y a un mot de passe qui vous sera réclamé, Audric. Le mot de passe, il ne va pas changer jusqu'à 8h45. Et le mot de passe est...
2: Agenda, A-G-E-N-D-A.
1: Ah, voilà qui est dit qui est fait.
2: Oui, totalement.
1: Nous vous souhaitons d'ores et déjà bonne chance, les amis.
2: Oui.
1: Rendez-vous tout à l'heure 8h45 pour le tirage au sort de Digital Virgo. On arrive avec Joe et Philippe. Puis juste après, il y a le gold de la matinée. Le gold d'avant 7h sur NRJ.
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0: Joe de te filer à l'instant sur Énergie, c'était Rihanna.
1: Nom de Zeus, mais où sont-ils encore allés?
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0: Comme chaque matin, juste avant 7h, on vous propose de faire quelques pas en arrière. Retour en 2007 ce matin. Cette année-là, Google lançait Street View.
3: Ah ouais?
0: Ouais, pour la première fois, on pouvait commencer à se balader dans certaines rues. C'était génial ça, quand on découvrait ça.
3: Google Street View, ouais, c'était génial.
0: Sans bouger de son ordinateur. Et depuis, on a tous fait exactement la même chose, chercher notre propre maison pour vérifier si Google nous avait bien pris en photo. T'as fait ça, toi?
3: Totalement vrai.
0: On a tous fait ça. Pendant ce temps-là, il y a deux Norvégiens qui allaient remettre au goût du jour un morceau des années 60 et en faire un énorme carton. Retour en 2007 pour écouter Madcon. Rappelez-vous de ça, c'était Begin sur Énergie. Ça vous dit quelque chose, ça? I'm back!

0: Ils l'ont ramené en 2007 sur Énergie. Vous faisiez quoi en 2007? Où étiez-vous? Sur quel continent étiez-vous?
1: Sur BTS.
0: D'ailleurs, étiez-vous déjà parmi nous en 2007?
1: Aïe, aïe, aïe.
0: Belle matinée à tous, c'était le gold de la matinée. Le petit retour vers le passé.
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0: On est là.

Ce matin, on a décidé de vous mettre la version originale. Bonjour la Guadeloupe, bonjour la Martinique, vous êtes dans la circulation aujourd'hui, alors interdiction de laisser une voiture devant vous gâcher votre vendredi.

0: Ça suffit là. C'est bon. C'est bon, on passe à autre chose.
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0: Ce matin, ne pensez pas seulement à 3000 euros. Et il y a des enfants qui nous écoutent enfin.
2: Eh ben oui, quand même. Faut pas qu'ils découvrent trop vite c'est quoi le raccoon.
0: Ce matin, ne pensez pas seulement à 3000 euros, pensez à ce qu'il pourrait également enlever, une facture, une réparation, une inquiétude, et à ce qu'il pourrait ajouter d'ailleurs, un voyage, un projet, un énorme sourire et soulagement à la maison. Dans quelques heures, les amis, quelqu'un vivra ça pour de vrai. Quelqu'un qui aura forcément joué en envoyant par SMS NRJ au 77 700, cette personne aura bien évidemment rentré correctement le mot de passe qui est le suivant.
2: Agenda, A-G-E-N-D-A.
0: Voilà. Et bien évidemment, rentrer son nom, prénom, numéro de téléphone correctement. On va écouter Meryl et le jus sur Énergie. On rappelle d'ailleurs que c'était l'anniversaire de Meryl hier. Juste après, on arrive avec le devine-moi si tu peux, qui vous permettra ce matin encore de repartir avec des cadeaux.
3: Respecte le maximum, bah le jus.

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1: Meryl, à l'instant sur Énergie, en combinaison avec le jus. Et je m'excuse hein, pour ceux et celles qui auraient bien voulu entendre la suite de la musique.
2: Mais non.
1: De nos amis des Aiglons. Mais non. Non, non, il y a des enfants qui nous écoutent.
2: C'est, oui, voilà.
1: Fanny G, on va l'écouter en entier, tiens, tout à l'heure. Faut pas.
2: Oui, voilà, ça, oui.
1: En attendant, voici le devine-moi si tu peux. C'est ce fameux rendez-vous qui vous rend dingue chaque matin, que vous soyez petit ou grand. Et voici l'intitulé donc de ce devine-moi de ce vendredi 25 septembre. Je peux dormir des siècles sans que personne ne me trouve fatigué. On m'a fait changer de maître bien plus souvent que de nature. Je peux rassurer sans parler et inquiéter. Simplement en changeant de valeur. Curieusement, c'est lorsque la confiance devient rare que l'on se souvient le plus de moi. 06 90 11 14 14. Si vous avez deviné qui j'étais, n'hésitez pas à nous faire un petit message via notre WhatsApp. 06 90 11 14 14. Je reprends. Assez. Je peux dormir des siècles sans que personne ne me trouve fatigué. 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Curieusement, c'est lorsque la confiance devient rare que l'on se souvient le plus de moi. Devine-moi si tu peux. 7h10 sur Énergie. Vous avez quelques minutes pour nous emmener la bonne réponse.

0: La voix de Fanny G à l'instant, 7h14, faux pas, ça s'appelle. Juste avant Fanny G, on vous a lâché le devine-moi si tu peux de ce vendredi, le dernier de la semaine. Et l'intitulé était le suivant: je peux dormir des siècles sans que personne ne me trouve fatigué. On m'a fait changer de maître bien plus souvent que de nature. Je peux rassurer sans parler et inquiéter, simplement en changeant de valeur. Curieusement, c'est lorsque la confiance devient rare que l'on se souvient le plus de moi. Et la bonne réponse nous a été emmenée par bon nombre d'entre vous, mais première à nous avoir balancé la bonne réponse s'appelle Mathilde. Et elle est heureuse comme tout d'avoir pu enfin trouver un devine-moi si tu peux ce matin. Bravo Mathilde, tu étais la première à nous fournir cette réponse que nous attendions.
1: J'ai gagné, enfin. Alors la réponse c'est l'or, je pense que c'est un bijou en or. Parce que quand il a dit que ça peut rester là pendant des années... sans changer de valeur, ça ne change pas de valeur, d'ailleurs ça augmente en valeur avec le temps. Et puis quand on n'a plus confiance, ben, quand on n'a plus d'argent, on est content d'avoir de l'or. Parce qu'on peut le revendre, exact. Selon moi. J'ai gagné.
0: Et puis on remercie tous ceux et celles qui ont participé d'ailleurs, qui débarquent via notre communauté. J'ai vu une certaine Léa, j'ai vu... Voilà, vous êtes un certain nombre à nous avoir rejoints ce matin, c'est cool. Soyez les bienvenus. Et certains d'ailleurs avaient la bonne réponse. 7h15. On arrive dans un instant avec l'info solide du nounours.
2: Oui monsieur.
0: En attendant, il y a Wizkid dans la radio.

0: C'est zéro.
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2: Allez, dans un instant, on va écouter Mimi sur Énergie.
3: Ouais, c'est moi que j'ai vendredi.
2: Mais Claire, en attendant, il y a l'info solide du Nounours. On t'écoute, mon frérot.
3: Les amis, avez-vous déjà été dans un festival de repas? Il n'y a que des trucs à manger.
2: Non.
3: Alors, je vous invite au Tarn, où s'est tenu le tout premier festival international de cuisine. Mais il y a un détail important de ce festival. Tout était fait à base de soleil. Uniquement. Que des appareils qui permettaient de cuire avec la lumière du soleil.
2: Ah, cool!
3: Que des paraboles solaires, dont une qui a été médaillée d'or au concours Lépine, qui s'appelle le Simplicity, qui pourrait arriver très vite dans nos jardins et qui a permis de faire des repas pour 8 à 12 personnes uniquement avec de l'énergie solaire.
2: Ah, c'est génial.
3: Monsieur Alain Bibas.
2: J'ai déjà vu des grillades se faire par ce biais-là.
3: Ah ben voilà, ben là c'était, ils ont réuni tous les inventeurs qui avaient ces machines qui permettent de cuire uniquement avec les rayons du soleil. Ça a donné le festival de la cuisine solaire, les amis, première édition qui a eu lieu dans le Tarn. Et je peux vous dire que certaines de ces machines vont arriver très vite.
2: Mais c'est clair, chez
3: dans
2: nous.
3: Nos jardins.
2: Mais c'est clair.
3: Cuisine solaire, j'ai hâte.
2: C'est clair, c'est clair. Après, il doit y avoir un système pour pouvoir régler la chaleur.
3: Baisser l'intensité.
2: En tout cas, chez nous,
3: vous met la photo.

0: On va faire place à l'info locale et régionale. Oui, on tient à vous informer. Entre-temps, on écoutera du Nestlé avec Carpe Diem. Et puis, je rappelle que Wirvana sera en concert. Ça sera demain.
1: Oui, monsieur.
0: Pardon, demain. Et donc, les dernières invitations sont ici, hein, vous savez déjà. Et pour tenter de les choper, comme depuis le début de la semaine, nous allons jouer au Beach de Mars.
1: Yeah!
0: On va encore vous péter la tête ce matin.
1: Clairement.
0: Donc celui ou celle qui va choper son invitation, eh ben, va falloir batailler ferme. On vous donne le signal dans un instant, ça se passera bien évidemment au Standard Énergie. Entre temps, il y a Nestlé, on vous l'a dit.
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0: La chanson s'appelle Carpe Diem et c'est une expression que je vous invite à habiter aujourd'hui. Carpe Diem. Carpe Diem, Clara Vincent. Carpe Diem, Audric. Carpe Diem, vous qui nous écoutez ce matin.
1: Le Jato God.
0: Que Jato garde.
2: C'est une idée. C'est une idée.
0: Place à l'info sur Énergie. Information locale et régionale condensée en moins de 5 minutes et c'est avec Clara Vincent. Bonjour.
3: Bonjour Max, bonjour Audric et bonjour à toutes et à tous. Nouvel homicide à déplorer en Martinique, en Guadeloupe aussi. Un individu a été tué par balle hier soir. Et puis la météo, belle journée ensoleillée.
0: Voici les toutes dernières actualités de ce vendredi, Clara Vincent.
3: En Martinique, un homme a été tué par balle hier soir, secteur Ravine Bouillet, bas maternité à Fort-de-France. Un autre a été blessé, il s'agit du 21e homicide en Martinique depuis le début de l'année, le 20e par arme à feu. Nouvel homicide à déplorer également en Guadeloupe. Hier soir, vers 19h, des coups de feu ont été tirés à proximité du palais des sports Laura Flessel à Petit-Bourg. Une personne a été tuée. Il s'agit du 32e homicide depuis le début de l'année en Guadeloupe, dont un à Saint-Martin. En Guadeloupe, 3 personnes sont toujours en garde à vue après l'altercation survenue mercredi matin en plein cœur du Gosier. Les enquêteurs ont exploité les vidéos de la scène et ont entendu plusieurs témoins. Des déferlements devant le parquet sont envisagés aujourd'hui en vue d'une comparution immédiate. En Martinique, les étudiants de l'IFMES, l'Institut de formation aux métiers éducatifs et sociaux, montent de nouveau au créneau. Ils sont une centaine toujours en attente du versement de leur bourse comme l'an dernier. Une aide essentielle attribuée par la CTM mais versée par le CROUS. La collectivité indique avoir fait le nécessaire hier et que les étudiants devraient recevoir leur bourse à la mi-octobre au plus tard. Une dizaine de jeunes ultramarins s'apprêtent à chanter à l'occasion de la visite du pape Léon XIV en France. Ce sera ce soir au Stade de France lors de la veillée de prière qui réunira 80 000 jeunes âgés de 17 à 35 ans. Et parmi donc ces jeunes ultramarins qui font partie de cette grande chorale, Landry Fage, un Martiniquais de 35 ans, et Damien Dubois, originaire de Martinique et de Guadeloupe. Enfin, en sport, en foot, c'est le jour J pour la Ligue des Nations de la CONCACAF. En Ligue A, les Matininos affrontent à 23h le Salvador. Et en Ligue B, la sélection de Guadeloupe sera opposée aux Bermudes à Sainte-Lucie. Fin de l'info sur Énergie. Très bonne journée et on se dit à tout à l'heure.
0: À tout à l'heure, 8h30. Et n'oubliez pas, Clara Vincent, Carpe Diem.
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0: C'est maintenant qu'il faut nous appeler 0800 009 800. Le pitch de Max, ça sera juste après Pato Ranking, histoire de vous filer vos invitations, les dernières, pour Wervana en concert.

0: maintenant que ça se passe, le pitch de Max. Vous allez devoir reconnaître à travers les pitchs que je vous propose quels sont les artistes dont nous parlons.
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0: Et on accueille qui, mon nounours?
1: On a Swan.
0: Salut Swan, sois le bienvenu.
1: Là.
0: Bon, la bienvenue, pardon. Énergie. Ça va, Swan?
4: Ça va bien.
0: Oh là, on dirait que la voix, elle est pas très réveillée.
4: On est encore couché, mais ça va.
0: Ah, ben, voilà. Ceci s'explique. Alors, face à Swan, il y a
1: Sylvia, qui est beaucoup plus réveillée.
0: Bonjour, Sylvia.
5: C'est ça. Bonjour.
0: Tu vas bien?
5: Ouais, ça va, merci, vous?
0: Nickel, impeccable.
5: Ok.
0: Je rappelle le principe. Je vais vous donner un pitch en quelques secondes. Vous allez devoir découvrir de quel artiste je parle. Comme à l'accoutumée, on va vous demander de donner votre prénom avant de nous proposer une réponse. C'est très important. Oh, sommes-nous OK? Tout le monde est OK, on démarre sans plus tarder le premier pitch. Attention. Il grandit dans une famille où la musique se transmet de génération en génération avant les célébrités
5: urbaines.
0: Swan. Swan, Nirvana est une bonne réponse. Waouh. Attention.
1: Elle est couchée, mais elle est au taquet.
0: Deuxième pitch. Il vient de l'une des communes les plus peuplées de Guadeloupe. Il appartient à cette génération. Oui.
5: Kalash.
0: Non. Je dis l'une des communes les plus peuplées de Guadeloupe. Il appartient à cette génération qui a fait d'un rythme local un véritable terrain d'expérimentation. Non. Un véritable terrain d'expérimentation. Et depuis quelques années, les collaborations se multiplient autour de lui sur la scène Bouillon.
5: Sylvia.
0: Non.
5: Le jus. Swan, le jus.
0: Non.
5: Swan,
0: Vixel. Non. Il vient de l'une des communes les plus peuplées de Guadeloupe. 5, 4, 3, 2, 1, on passe à autre chose.
1: Artiste suivant.
0: Chez elle, la musique était déjà présente bien avant qu'elle décide d'en faire son métier. Elle monte sur scène pour la première fois alors qu'elle n'a que 5 ans. Aujourd'hui, son univers mélange aussi bien zouk, pop, R&B que sonorité caribéenne plus urbaine. Oui.
5: Swan.
0: Non, Sylvia. Sylvia, t'as dit
5: Nathalie.
0: Non.
5: Swan, Princess Lover.
0: Non. Mais elle est bien martiniquaise.
1: Pour vous rapprocher.
0: Allez.
5: Swan Bambi.
0: Non, j'ai dit martiniquaise.
5: Sylvia, Jessine Dewa.
0: Non, beaucoup plus jeune.
5: Ah.
0: Elle nous a dit ah.
6: C'est donc ça.
0: Alors, les filles.
5: Swan, mais.
0: Swan.
5: Zaboka.
0: Qui a dit Zaboka?
5: Sylvia. Swan qui a dit Zaboka.
0: Et qui chante Zaboka?
5: Laurent Voyer.
0: C'est une bonne réponse. On parlait de Morane Voyer. L'artiste que vous n'avez pas trouvé tout à l'heure, c'était Acnose.
1: Aïe, aïe, aïe.
0: Eh ouais, c'était Acnose. Ah ben Swan, tout allongée qu'elle est là, était la plus perspicace. Désolé Sylvia, mais c'est Swan qui repartira avec ses invitations pour le concert de Nirvana. On vous le rappelle qui se déroule demain.
5: Félicitations Swan.
0: C'est gentil, c'est fair play, j'adore ça. J'adore ça.
1: Bisous
0: les filles, et ne bouge pas.

Ouais, non, récupère tes coordonnées. Bravo, c'est cool. On va écouter Anime et Meryl sur NRJ juste après. On va parler d'un truc qui va vous donner un vrai coup de vieux. Ah, mais vrai. Ça sera juste après Champagne. Anime, Meryl sur NRJ, 7h41. Ayo, F,

0: 7h43 minutes sur Énergie. Vous restez avec nous, hein. On va écouter dans un instant le Fresh Hit du week-end. Je vous dis de quoi il s'agit dans quelques instants. En attendant, je vous l'ai dit, hein, je vais vous mettre un vrai petit coup de vieux là, maintenant.
1: Dis-nous tout.
0: C'était il y a 25 ans.
1: Ah ouais, quand même.
0: Ah ouais. Un petit coup de vieux collectif ce matin. Et vous allez très vite comprendre de quoi je parle avec ça.
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0: C'était il y a 25 ans, si je vous dis un château, des candidats, des évaluations, des nominations et des chansons que certains connaissent par cœur de... Cette année, l'émission fête déjà ses 25 ans.
1: C'est la Starac ?
0: C'est la Starac. Et visiblement, elle compte bien marquer le coup pour cette saison anniversaire. Petite fierté. Pour nous, hein. Parce que parmi les candidats, il y aura, alors je sais pas si c'est un ou une représentante de la Guadeloupe.
2: Oh, ouais. Cool.
0: Dans la Starac de cette année, pour célébrer ses 25 ans, comme il se doit, plusieurs anciens candidats emblématiques de l'émission vont également se retrouver sur scène pour un grand concert anniversaire. On rappelle que Cyril Sinélu de la Martinique, c'était l'un des gagnants, me semble-t-il.
1: Je sais pas s'il avait gagné ou pas.
0: Il me semble. En tout cas, 25 ans de Starac. C'est une dinguerie, hein.
1: Ah ben.
0: 25 ans de Starac. Donc ça démarre d'ici bientôt avec, comme on vous l'a dit, un gros concert. Je crois que c'est au mois d'octobre que ça démarre. 7h45 sur Énergie. Je vous l'annonçais, le Fresh Hit du Weekend.
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0: C'est un son que vous allez entendre tourner énormément ce week-end sur Énergie. C'est Bad Beach avec Mikado et Attaching Boy.
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0: Attaching Boy à l'instant et Bad Beach en rythme de Mikado à l'instant sur NRJ. Ça s'appelle Pimenté et vous allez entendre sa tournée tout au long du week-end sur votre radio. 7h47, nous avons fait notre petite recherche pour confirmer effectivement que Cyril Sinelu, puisque nous parlions de la Starac qui fêtait ses 25 ans cette année, Cyril Sinelu a été effectivement le gagnant de la 6e saison, donc c'était en décembre 2006.
1: Voilà.
0: Voilà pour être complet. 7h47 les amis, dans une heure quasiment, ouais, pile poil.
1: On est d'accord.
0: Quelqu'un repartira avec la somme de 3000 euros. Si vous n'avez pas encore tenté votre chance, les amis, c'est le moment de le faire.
1: Ouais.
0: Il vous reste moins d'une heure, puisqu'à 8h45.
1: C'est fini.
0: 8h40, ouais, même 8h40, vous n'aurez plus l'opportunité de pouvoir jouer. Donc, si vous hésitiez encore, si vous pensez cette fois-ci que c'est pour vous, eh bien, vous envoyez par SMS NRJ au 77 700, suivi du mot de passe qui vous sera réclamé. Le mot de passe pour Nounours.
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0: Il est pile 8h.
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0: C'est notre générique version originale, Les Aiglons.

On espère que ça va bien pour vous. Dans un instant, on va écouter du Ridla, on va écouter du Damien Marley également. En attendant, si vous êtes dans les embouteillages, restez des nôtres, poussez le son. Oui, si vous êtes déjà au boulot et que vous avez la possibilité d'écouter la radio, poussez le son.

0: Ah voilà. Ah voilà.
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0: Ah voilà.
2: Les amis, plus que 45 minutes pour tenter votre chance. Même 40 minutes devrais-je dire, pour être sûr. 40 minutes. Vous pouvez encore tenter votre chance pour choper la somme de 3000 euros. C'est le montant du Money Time ce vendredi. Pour ce faire, les amis, envoyez par SMS NRJ au 77 700. Un mot de passe vous sera réclamé. Une fois que vous avez fait NRJ 77 700, vous envoyez, vous attendez surtout. Et là, vous recevrez un message vous demandant le mot de passe. Là, vous allez noter...
0: Agenda. A-G-E-N-D-A.
2: Voilà qui est dit. Que vous envoyez. Ensuite, vous patientez. Vous ne faites rien, vous patientez. Là, vous recevrez un message vous demandant cette fois-ci de rentrer vos coordonnées. Donc, nom, prénom et surtout, numéro de téléphone, c'est très important. Faites attention en rentrant votre numéro de téléphone. Car après tirage au sort, si vous êtes tiré au sort, on vous passe un coup de fil. Il serait dommage que le numéro soit erroné.
0: Ah ben oui.
2: Ce serait dommage. Donc faites très attention en rentrant ces informations. Et puis rendez-vous tout à l'heure, 8h50. On vous appelle, vous n'aurez qu'à décrocher pour repartir avec la somme de 3000 euros.
0: Allez, oui! Mr. Frankie.

0: Ridla à l'instant sur Énergie, comme à l'accoutumée. À pareille heure, on retrouve le second et dernier sondage insolite de la matinée, juste avant d'écouter du Bambi.
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0: Et que nous dit ce sondage, les amis? J'ai trouvé ça hallucinant. Et pourtant, c'est réel.
2: Dis-nous tout.
0: Un vrai sondage qui a dit que 2%, alors c'est pas beaucoup, hein, mais 2% des gens ont déjà fantasmé sur cette voix. Vas-y. Quelle est cette voix?
3: Si la voix. Ok.
0: De quoi parlons-nous? 2% des gens, alors c'est pas beaucoup.
4: Ouais, c'est vrai.
0: C'est pas beaucoup, mais il y a des gens qui se laissent. Qui se laissent charmer et qui ont déjà effectivement fantasmé sur cette voix. Et j'ai envie de te dire que plus ça va. Et moins ça va.
4: C'est vrai, c'est ça. Et vu les réponses qu'il y a sur le WhatsApp là, ça fait peur. Hein.
0: Ah, pourquoi il dit ça? Dit quoi?
4: Le prêtre.
0: Ah mon Dieu. Alors il ne s'agit pas d'animateur radio. On se calme, tout va bien. Non.
4: C'est pas le GPS non plus.
0: Non, c'est pas le GPS non plus.
2: Vous mais êtes arrivé à destination.
0: Ouais, non, c'est pas sexy quand même. Hein. Et quelqu'un a dit la voix du prêtre.
4: Oui, je confirme.
0: Cette personne devrait demander pardon.
4: Net.

0: juste avant Bombi, on vous a lâché le second et dernier sondage insolite de la matinée qui indique, chers amis, que 2% des gens ont déjà fantasmé sur cette voix. Avons-nous la bonne réponse, Audric?
1: Oui, monsieur.
0: Elle nous vient de qui, cette bonne réponse?
1: Vinci, comme les parkings.
0: Ah, un actionnaire? On va écouter Vinci, la réponse de Vinci que nous attendions. Et puis on va préciser quelques petites choses après cette réponse. Donc Vinci, on t'écoute. Selon toi, de quelle voix parlons-nous? 2% des gens ont déjà fantasmé sur cette voix.
2: De l'intelligence artificielle.
0: Exact. Et plus précisément, d'après ce sondage, les voix de ChatGPT.
1: Exact.
0: Les voix féminines de ChatGPT.
1: Tu m'étonnes.
0: Ouais.
1: Je précise qu'il y a eu d'autres bonnes réponses, hein, mais elle a été la première, les amis.
0: Ah, voilà. Donc,
1: avant de venir babiller.
0: Félicitations à Vinci. Donc, les voix féminines de ChatGPT.
1: Mais il me semble que j'avais déjà entendu qu'il y a certaines personnes qui étaient tombées carrément
0: amoureuses. Absolument. Il y a des gens qui sont tombés love de ChatGPT avec une de ses voix et qui se confient, qui ont plus d'interactions avec l'IA que de vrais humains.
1: C'est dans la complicance. Oui, Didine, le monde est foutu.
0: Ben oui, clairement.
1: Le monde est foutu.
0: Clairement. Et je ne sais pas si ChatGPT a des paramètres pour faire en sorte de pas tomber amoureux de lui ou d'elle.
1: Mais en fait, il a des paramètres d'empathie, de fausse empathie, et donc du coup, tu as l'impression que
0: d'être le plus beau, le plus fort,
1: c'est quelqu'un qui te répond vraiment en fait, et du coup, il y a des gens, ils se laissent un peu piéger par ça.
0: Faites attention, les gens.
1: Ouais, sachant qu'il apprend tous les jours.
0: Faites attention.
1: Donc bientôt le Max Morning, ce sera avec 2 IA. Terminé.
0: Qui sait, effectivement. Tiens, en parlant d'IA, il y a beaucoup de gens aux Antilles qui ont ces applis, en tout cas ces enceintes connectées, tu sais, Alexia. Et
1: oui, Alexa, tout ça, machin.
0: C'est Alexa, ouais. Ou Alexia?
1: Alexa.
0: J'ai envie de tester un truc.
1: Vas-y.
0: Pour ceux qui écoutent en ce moment Énergie avec Alexa.
1: Ouais.
0: Alexa, mets plus de volume.
1: Tu as dû foutre une panique dans certaines maisons là.
0: Mais Claire.
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0: Retour vers le passé, les amis. 2005, cette année-là, Google lançait Google Maps.
1: Oh.
0: Ouais, on avait avant ça, pour trouver une adresse, il fallait parfois imprimer un itinéraire. Rappelez-vous de ça.
1: Oui. J'ai déjà eu le temps.
0: Sortir une carte à l'ancienne.
1: Et avant ça, il y avait Mappy.
0: Exact, exact. Et pendant que Google commençait à nous montrer le chemin partout dans le monde, Damien Marley, lui, avait une destination bien précise. Direction la Jamaïque.
1: Yo!

0: Et comme dirait notre ami Balarus,
1: Roulaï.
2: Oh là là, mon Dieu.
0: 2005, Damian Marley à l'instant sur NRJ. C'était le second et dernier gold de la matinée.
2: Wow.
0: On sait que ça vous a fait du bien. On sait que ça vous a fait du bien.
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0: On dirait que tu sors de scène.
2: Ah, mais ça s'appelle un orgasme musical.
0: Wow.
2: C'est bien ça, il faut le dire.
0: On a une bonne news, une bonne nouvelle ce matin. Quelle est-elle ?
2: Elle va te plaire, mon petit Maxou, car le gouvernement a lancé Septembre Bouge 2026.
0: Ouais.
2: Septembre Bouge 2026. Une grande opération nationale qui propose plus de 4000 événements sportifs gratuits.
0: Très bien.
2: Ok. Partout dans le pays, marche, initiation, cours collectif, village de sport santé, accessible à tous. L'objectif est simple : lutter évidemment contre la sédentarité, remettre davantage de mouvement dans le quotidien des Français.
0: C'est important.
2: Le dispositif a été étendu à nos territoires, à savoir Guadeloupe, Martinique, Réunion.
0: Ok,
2: et
0: cool.
2: A décidé d'être propulsé sur le mois d'octobre également.
0: D'accord, très bien.
2: Donc on attend la liste des événements gratuits, sportifs.
0: On va se renseigner.
2: Voilà, pour qu'on puisse bouger un petit peu, se faire du bien en faisant du sport.
0: Absolument, je suis
2: J'aime
0: sur ça.
2: Beaucoup ces initiatives.
0: Je suis sur ça, d'autant que voilà, ça permet aussi aux enfants de s'y mettre un petit peu. Parce que des enfants ne bougent pas assez.
2: Et des fois, les activités coûtent cher.
0: Aussi.
2: Et ouais.
0: C'est vrai, c'est pas faux. Oui, quand tu dois te mettre dans un club où tu dois dépenser entre 120 ou 150 boules, c'est vrai que c'est pas évident pour tout le monde. C'est une très belle initiative, mon nounours. Merci. Voici Sadik sur NRJ, 8h19, Yankee Ever.
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0: Ah, c'est. Ça commence à faire beaucoup, hein. Tu vas être en

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0: Merci d'être à l'écoute du Max Morning. Après son énième orgasme musical, Audrey qui a été se changer, nous rejoint dans un instant. Le temps pour nous d'écouter Calypso, Trop Love, et puis on fera place à l'info, ne touche à rien.
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0: Vebs Cartel à l'instant sur Énergie, c'était Only Gets Better. Restez des nôtres, la suite, ça sera dans un instant. TKMJ pour leur place à l'info. Information locale et régionale condensée en moins de 5 minutes. Et c'est Florence Treuil que l'on retrouve. Bonjour.
1: Bonjour Max, bonjour à toutes et à tous. Une fusillade a fait un mort en Martinique. Un homicide est aussi à déplorer en Guadeloupe ce matin. Pour la météo, le temps est sec et ensoleillé en Martinique avec un épais voile nuageux. Une brume de sable va cacher le soleil en Guadeloupe et quelques bonnes averses sont à prévoir. Pour les températures, 29 à Fort-de-France, 29 à Pointe-à-Pitre.
0: Les toutes dernières infos de ce début de week-end, Florence Treuil.
1: La violence armée a encore frappé en Martinique. Un homme d'une quarantaine d'années est décédé cette nuit au quartier Ravine-Bouillé, bas maternité à Fort-de-France, vers 1h30. Une fusillade a éclaté dans le garage d'une maison. Le suspect s'y serait introduit avant de tirer sur les occupants et de prendre la fuite. Un autre homme, âgé d'une vingtaine d'années, blessé à la cuisse, a été transporté au CHU. L'enquête de police se poursuit. Il s'agit là du 21e meurtre depuis le début de l'année, le 20e par arme à feu. Et en Guadeloupe aussi, un homme a été tué par balle hier soir. Les feux ont eu lieu non loin du palais des sports Laura Flessel à Petit-Bourg. Peu avant 19h, des coups de feu ont été tirés. 5 détonations ont été entendues. Et selon nos informations, la victime a été mortellement touchée à la tête. Il s'agit du 32e homicide de l'année commis dans le ressort judiciaire de la Guadeloupe, dont un a eu lieu à Saint-Martin. Des cours suspendus ce matin en Guadeloupe au collège Eugène Issap de Sainte-Anne. Personnel et parents se mobilisent après l'agression d'une assistante d'éducation hier par un parent d'élève. Elle aurait été projetée contre un mur. C'est la 3e agression de ce type contre un personnel scolaire en quelques jours dans l'archipel après Saint-Claude et Pointe-à-Pitre. La CTM a présenté la suite de sa stratégie pour redresser ses finances en plénière hier. Les élus ont pris acte du rapport très sévère de la Chambre régionale des comptes. Mais l'exécutif a surtout révélé un deuxième plan d'optimisation. Un plan qui vise 69,2 millions d'euros d'économies et de recettes supplémentaires sur 2027 et 2028. Des orientations donc pour stabiliser la dette qui avoisine, on le rappelle, le milliard d'euros. Et parmi les pistes évoquées, le versement mobilité rurale et régionale, c'est une contribution patronale pour financer les transports en commun. Une nouvelle charte pour accélérer les délais de paiement des entreprises en Guadeloupe, elle a été signée hier en préfecture par l'État, la région, le département et plusieurs collectivités. Cette charte prévoit 12 engagements pour améliorer la commande publique et le règlement des factures. Les représentants des entreprises demandent eux un délai avant de s'engager. L'auteur d'origine haïtienne accusé d'avoir utilisé l'IA pour son premier roman depuis plusieurs jours, Tellison Aurélien, auteur de « C'était ça ou mourir », fait l'objet d'accusations de plagiat également. Ses détracteurs affirment qu'il aurait eu recours à l'intelligence artificielle. Œuvre à succès qui était déjà sélectionnée pour le prix Goncourt, mais face à la polémique, l'Académie Goncourt a décidé de préserver l'intégrité du prix en le supprimant de sa sélection. De son côté, Tellison Aurélien a indiqué être en train de constituer un dossier avec ses éditeurs pour prouver qu'il a bien écrit l'ouvrage de sa main. Voilà Max pour l'essentiel de l'actualité.
0: Merci beaucoup Florence Treuil.
1: Pourquoi ce hochement de tête très cher?
2: Non, parce que je l'ai à la nouvelle que vous venez
1: sur
2: de
1: Tellison Aurélien, ouais, sur cet auteur d'origine haïtienne québécois.
0: Ça sera de plus en plus compliqué de toute façon.
2: C'est ça.
1: Il y en a qui affirment que non, c'est bien son style. D'autres, oui. Donc, bon.
0: Vraisemblablement, ça a été analysé par
1: Par une IA.
0: Donc, bref.
2: On s'en sort plus.

Sacré texte de TKMJ associé à Morane Voyi. Mais il y a qui moi sur NRJ. 8h39, les amis, il ne vous reste vraiment pas beaucoup de temps pour tenter votre chance et repartir avec la somme de 3000 euros. Tirage au sort aux environs de 8h45, on vous l'a dit. D'ici là, on fait claquer le son de Popcan avec Saint Thomas Native. Ciao. Pour l'heure, voici Joe Edouard Fidé. Et puis il vous reste encore quelques secondes, les amis. NRJ par SMS au 77 700. Mot de passe. AG.

0: Rassurez-vous, nous sommes aussi impatients que vous. Dans quelques secondes, nous nous attendons à recevoir le mail de Digital Virgo qui effectue en ce moment même son tirage au sort puisqu'il est 8h45. Dans une poignée de minutes, nous aurons donc un nom, un prénom, un numéro de téléphone. On a le temps d'écouter Matthew Wise en combinaison avec Ken Ken. Et puis juste après, on vous passe un coup de fil. Bonne chance à tous. Bon, 3000 euros à gagner.
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1: Mes chers amis, depuis la semaine dernière, on vous parle de ces 3000 euros. Vous avez joué, vous avez attendu, et maintenant le tirage est fait. J'ai devant moi le nom et le numéro de l'un d'entre vous. Cette personne est peut-être en voiture, cette personne est peut-être au travail, à la maison, peut-être même en train de nous écouter en ce moment, sans savoir que dans quelques secondes, son téléphone va sonner pour 3000 euros.
2: Yep.
1: Alors gardez votre téléphone près de vous. On appelle le gagnant du Money Time maintenant. C'est parti. À vous de décrocher.

0: Allô?
1: Allô?
0: Oui?
1: Bonjour? Bonjour!
0: Présentez-vous, s'il vous plaît.
1: Est-ce que c'est Meïssa? Est-ce que je parle à Meïssa? Oups! C'est bizarre. Bon, cette personne a décroché. Si c'est bien cette personne, on va tenter de la joindre à nouveau. Si c'est bien cette personne, c'est gagné. Si ce n'est pas elle, c'est très bizarre.

0: Allô ?
1: Vous êtes sur la messagerie de Josiane Moreau.
0: Ah, oh ! Ça n'a rien à voir. Bon ! Que fait-on donc ? Ah ! Aha ! Parce que nous, on a une fiche qui... où il est mentionné Meïssa.
2: C'est ça.
0: Nous l'avons entendu, la messagerie de cette personne, c'est Geneviève Moreau.
2: La direction !
0: Donc la direction, dites-nous quelque chose.
2: Mais dites vite.
0: Mais dites vite. Alors ce que je propose, c'est qu'on écoute Blaise Faya, Gwenso, et puis on sera de retour juste après. Puisque de toute façon, cette personne est sur messagerie, et j'ai l'impression qu'elle ne sait pas du tout de quoi il s'agit. Ni Energy Anti, ni Max, ni Money Time, ni rien, ni pas du tout, rien du tout. On va écouter Blaise Faya, les amis, et puis on vous tient informés de ce qui se passera juste après.

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1: Blaise Faye à l'instant sur Énergie. Gwenso, merci d'avoir patienté, la famille.
2: Ouais.
1: Merci d'avoir patienté.
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1: Nous avons mené des investigations. Il s'avère effectivement que le numéro n'est pas celui correspondant à, au nom, tout simplement.
2: Donc, quand on vous dit de bien rentrer vos informations.
1: Absolument. Donc, les amis, nous voici partis pour un nouveau Money Time, forcément.
2: Ah ben oui.
1: Avec un nouveau mot de passe, ah forcément. Ben oui. Vendredi prochain, le Money Time change de montant.
2: Totalement.
3: 10 000 euros de cash.
2: Hey, hey, yeah, yeah.
1: 6 000 euros vendredi prochain à gagner dans le Money Time.
2: Vous avez bien entendu.
1: Vous avez bien entendu.
2: 6 000 euros.
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1: Le principe ne change pas. Vous tapez à compter de maintenant dans vos SMS NRJ que vous envoyez toujours au 77 700.
2: Totalement.
1: Il y a un nouveau mot de passe à compter de maintenant. Audric, le mot de passe.
2: Jardin. J-A-R-D-I-N.
1: Jardin.
2: J-A-R-D-I-N.
1: C'est le nouveau mot de passe valable jusqu'à vendredi prochain, 8h45. Une fois envoyé... Jardin, nouveau mot de passe, on vous l'a dit, faites attention, car ouais. À un moment donné, on vous demandera de rentrer vos coordonnées. Faites très attention. Le nom, le prénom, le numéro de téléphone, tout ça, c'est très important. On va vous souhaiter un excellent week-end.
2: Yes,
1: nous sommes
2: sir.
1: De retour dès lundi, 6h, avec...
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1: 6 000 euros sur votre compte en banque. Vous pouvez jouer dès maintenant, les amis. 6 000 euros, je suis content de vous souhaiter un bon week-end.
2: Avec ça, ouais.
1: L'expectative de vous offrir 6 000 euros vendredi prochain. Prenez soin de vous, l'amour et à lundi.
2: Et

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1: Allez, excellent après-midi. Merci de débarquer dans l'After Moon jusqu'à 18h. On est vendredi, on aime ça. On va commencer par vous souhaiter un excellent week-end. Et puis juste avant de démarrer, je salue un copain, Kenji. Kenji, je te salue, hein.

partir avec des cadeaux, du cinéma, des places de concert, du spectacle, puisque bon, vous savez, nous sommes partenaires sur les différents événements et on vous met bien cet après-midi encore en appelant au 0800 009 800 0800 009 800. Et puis je crois savoir qu'il y a 6000 euros en jeu dans le Money Time, je vous en parle tout à l'heure, mais j'annonce déjà les 6000 euros qui se gagnent en ce moment sur Énergie ou mise en l'argent. je te dirai comment faire. Bon, nous on va s'atteler aux hits. Ben ouais, les hits, les meilleurs sont au rendez-vous. Et vous le savez, le vendredi, c'est le jour de Fresh Hit. Le Fresh Hit, le principe est tout simple. Vous entendez un hit le vendredi matin, 6h. C'est le hit que vous allez entendre pendant tout le week-end. Et puis, ça deviendra un super gros hit.

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C'est Team Marc qui régale dans l'Aftermoon sur Énergie Antilles. À vous de jouer.

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1: Allez, excellent après-midi. Nous, on adore quand ça pulse comme ça le vendredi après-midi. On est déjà en mode week-end et on apprécie ça. On apprécie, pour certains, je veux dire. Vous appréciez, il y en a qui sont sur la

0: Laurie.
1: Comment ça va, Laurie?
0: Ça va, merci.
1: T'es à la forme?
0: Oui, aujourd'hui c'est mon anniversaire, donc ça va.
1: Ah ben, joyeux anniversaire, Laurie, c'est comme ça que tu nous annonces ça.
0: Ben oui.
1: Je disais mon anniversaire. Mais t'es sérieuse, là? Hein?
0: Ben oui, ça va.
1: T'as peur du nombre que ça affiche, c'est ça?
0: Oui, voilà. Non, mais je ne regarde plus le nombre, donc c'est pas grave.
1: Vas-y, je t'écoute.
0: 28.
1: Laurie, était tranquille. Était tranquille, était tranquille. Reste... Calme-toi, hein. Profites-en.
0: 28, ça a été prudent.
1: Dieu merci. Vous pouvez imaginer, à 28 ans, au panne d'or. Sérieux. Alors, oui. Bon, en tout cas, oui, joyeux anniversaire.
0: Merci beaucoup.
1: Tu sais quoi, je regarde si j'ai un cadeau d'exception. Mais bon, je vais déjà t'inviter au cinéma.
0: Merci Thomas.
1: Laurie. Laurie.
0: Oui.
1: Dans le paquet, il n'y a pas mieux.
0: Comment?
1: Dans le paquet, il n'y a pas mieux.
0: Est-ce qu'il n'y a pas mieux?
1: Dans le paquet, ouais.
0: Ben, c'est toi qui m'en fais le cinéma. Donc, voilà.
1: Il n'y a pas mieux.
0: Merci.
1: Non, mais
0: tu, ben merci.
1: Ma sauve. Laurie, tu.
0: C'est mon anniversaire. J'attendais un plus beau cadeau, mais bon, c'est pas grave.
1: Ah là là, comme elle n'aura rien, cette fille. Elle n'aura rien. J'ai dit, elle n'aura rien, cette fille-là.
0: Non, mais quand c'est son anniversaire, en plus, au tout 28 ans, ça se marque avec un beau cadeau. Le cinéma, c'est toute l'année.
1: Laurie, je vais te répondre hors antenne.
0: Comment?
1: Je vais te répondre hors antenne. Au quoi, Vinsoud?
0: D'accord.
1: Je vais te répondre hors antenne.
0: Ok, d'accord. Bien
1: okay.
0: Merci
1: quand même. Ok. Bon, je te souhaite okay. Un bel après-midi et merci, un excellent week-end, Laurie.
0: Merci beaucoup.
1: Allez, on poursuit avec Joey Delphine et Cash. Ça, c'est un hit qu'on aime fort. Ça, c'est bon, ça. TKMJ. Et de suite. Tiens, c'est pour Laurie. Pour qu'elle se dégourdisse un peu et qu'elle s'amuse tranquille. Excellent après-midi. 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
1: Allez, excellent début de week-end. Merci de choisir Énergie. J'aime ce titre. Ben ouais, j'aime beaucoup ce titre. Pili, c'est du bon, c'est du lourd. Mauvais jeu à l'instant dans l'After Moon Énergie. Des hits comme ça, ben, je vais vous en lâcher tout au long de l'après-midi. Le temps pour moi de vous parler du Money Time. Le Money Time, il est à 6000 E. Et je suis pas en train de raconter des conneries, hein. Le Money Time est à 6000 E. Et je vous invite à jouer. Mais vous pouvez dès maintenant envoyer Énergie au 77 700, suivi du mot de passe qui est Jardin. J-A-R-D-I-N. J-A-R-D-I-N. Et puis le vendredi 2 octobre à 8h50, ça sera l'heure de la récolte. 6000 euros sont à gagner dans le Money Time. Moi, je vous invite à jouer. Ça vous fera de super cadeaux pour les fêtes de fin d'année. Ou combler les gros trous. Il y a une voiture qui passe, je sais pas où. Dommage, j'avais pas le son à fond. Non, c'est une connerie. Allez, en tout cas, bon après-midi. Merci de choisir Énergie. La suite pour nous, ça sera avec Asake, One T One, Jason Derulo. On aime ça. Il y a Kim aussi qui sera de la partie. Je vous souhaite un excellent week-end. Il est parti pour. Et puis j'ai oublié de vous dire, hein, il y a Naïka et Kalash dans la radio. Excellent après-midi. Mais oui, ça arrive. Petit trou de mémoire.

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0: DJ Yannou, ben oui, en première heure. Et puis en deuxième heure, on fera place à DJ Skyty. Yannou et Skyty seront là ce soir à 18h pour nous accompagner sur la route. Même à la maison, hein, pour l'apéro jus. On va se faire ça comme ça. On va se faire ça comme ça. L'apéro jus ce soir. On est vendredi. On y va gentiment, tranquillou. En tout cas, merci de choisir l'énergie. J'ai lâché un signal et il y a qui avec moi?
1: Ingrid.
0: Ça va, Ingrid?
1: Oui, ça va, bien, merci.
0: J'ai l'impression que tu as glissé sur ton prénom.
1: De quoi?
0: Tu as glissé sur ton prénom, Ingrid?
1: Ah non, non.
0: Pourquoi tu es pressée?
1: Ah non, comme ça.
0: Qu'est-ce que tu as à faire?
1: Ben rien, justement, rien de prévu à faire, rien à faire.
0: D'accord, tu n'as rien de prévu pour ton week-end non plus?
1: Non.
0: Comment est-ce possible?
1: Ah, ben, je sais pas, mais je n'ai rien de prévu.
0: Bon.
1: Malheureusement.
0: Non, mais non, mais non, mais non. Tu partiras homo au cinéma.
1: Ah, ben oui, ouais. C'est bien.
0: Et tu pourras y aller dès ce soir.
1: D'accord, ben, avec
0: Ingrid, attends, où t'es pressé? Ok. Porte quoi?
1: Je suis là.
0: Mais non, mais j'ai l'impression que tu vas aller plus vite que moi.
1: Non, non.
0: J'ai une petite question à te poser.
1: Oui, écoute.
0: T'es plutôt team TDS ou... Vas-y, bah, Diana.
1: TDS.
0: Ah ben, tu iras à TDS. D'accord?
1: D'accord.
0: Avec la personne de ton choix.
1: D'accord, merci beaucoup.
0: Je te souhaite un excellent week-end.
1: D'accord, bon week-end.
0: À bientôt, Ingrid.
1: Au revoir.
0: Au revoir. Allez, nous on poursuit tout en douceur avec Kélanie, mais juste après il y a Lewis Melo et Dicamp dans la radio.

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1: Allez, excellent début de soirée, merci de choisir Énergie. Le vendredi, c'est jour de fête, on va dire ça comme ça.
2: C'est la bordelle.
1: Non. Contrôlé. Tout sous contrôle.
2: Évidemment, mais ça n'empêche que vendredi, tout est permis, donc on y va.
1: Nous, chez nous, le vendredi, c'est flash it. Ben ouais. Ah, c'est flash it. C'est des glaçons, de gros hits. Un gros hit qu'on vous fait découvrir depuis ce matin, 6h. Et ça va être, je suis certain de ça, ça sera une grosse tuerie. Je vous fais découvrir ça, tranquillou. C'est Bad Bitch et Attaching Boy. En plus, il y a Mikado dans l'histoire. Alors imaginez, imaginez le combo gagnant. C'est pimenté, c'est bon, c'est frais, c'est lourd. Ça s'écoute sur Énergie. On y va maintenant.
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1: Allez, excellente soirée. À 18h, on a rendez-vous avec le Bloc Party Énergie. Je vous l'ai dit tout à l'heure, il y a deux DJ qui vont débarquer. Ben oui. Il y a DJ Yannou et DJ Skyty. Ben ouais. Yannou et Skyty, ils seront présents à partir de 18h. 2 heures de mix, rien que pour vous. C'est le Bloc Party Énergie. En attendant, moi je vais vous parler des 6000 euros. Ben ouais, je plaisante même pas. 6000 euros sont à gagner dans le Money Time Énergie. Pour jouer, il vous suffit d'envoyer par SMS Énergie au 77

Vous avez noté? Tranquille, je vous laisse faire. Vous avez jusqu'à vendredi prochain, jusqu'au 2 octobre, pour jouer. Je vous laisse faire pendant tout le week-end. Je vais vous souhaiter déjà un bon week-end. Hein. Soyez prudents. Je vous donne déjà un prochain rendez-vous. Alors, on a parlé de Block Party Énergie. On va parler du Hit Énergie demain, entre 10h et midi. Le classement des 30 hits les plus diffusés, c'est demain, entre 10h et midi. En attendant, je suis place solide, hein, juste avant de partir. Juste avant de partir, je vous ai choisi encore du très lourd. Il y a Bad Bunny, Mimi, elle est de la partie, TKMJ et de suite Calypso dans la radio, en vous souhaitant une très belle soirée, un excellent week-end.

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